0: Lorenzo? Una belle vie, le
1: Bon, les mecs, ça va ou quoi?
0: Yo, quoi, bien,
1: tranquille.
0: Tranquille.
1: T'as pas remarqué la belle vie, pas la belle vie.
0: Eh ouais,
2: très chaud, hein.
1: Alors, bien bon, ah, merci, les frères, merci, merci, voilà.
0: Tu vas au club, là? Il y a son frère?
1: Ouais, je sais, je vais le rejoindre, là.
0: Ouais.
1: Il y a du monde, en plus, hein. Ouais, je dois me dépêcher, en plus, là. Oui. 2014, encore, des vases, voilà. Bon, je vais voir, je vais voir. Allez, ça va, je vais voir. Reste là, que tu veux. Allez, ça va.
0: Mais on
1: va. Ça va, tranquille. Allez.